0: Qu'est-ce que c'est que change?
1: Ça me ressemble à Paris. Il y a plus de temps à s'y faire.